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1: Ça va, vous, la barrette.
0: Qu'en fait là?
1: Ça va, la roue, mon dieu.
0: Let that go.

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